Les cas 13h ni 19 minutes, je t'avais un seul change que la 13h ni 30 minutes, quand tu as couvert, tu as dit salam, à l'angle quoi couvert, c'est qu'à l'angle c'est mieux que les gens aient chaya.